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Bon matin mon frère, bon matin Simon. On a manqué l'avion. On n'a jamais trouvé l'adresse. Bon, regarde. Ça me fait rien, je trouve que regarde, je suis bien ici, là. Hein? On va repartir demain, j'imagine. Pas de problème, Simon. Bon voyage, salut.

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0: 讲什么呢？
1: 外面的男的请我，但是没说多少钱，为什么钱？
0: 我。
1: Autant que maintenant, il n'y a pas de problème de devoir s'occuper. Mais Bernard, je te pourrais donner.
0: Tu as tellement poussé, nous, à roupe avec ma pousse. Car regarde, tu es super d'avion.

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0: 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On va que on est dans la nature des dîmes, c'est pas normal, c'est smet, n'est-ce pas? 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
1: Donc, pour que tu aies une agence de voyage, pour que tu aies 73 pièces, tu vas dans un autre, je trouve que l'hôtel, dans le droit de mon nez, pour que tu aies. Déjà, c'est en haut, je n'ai pas besoin de la place 5-3.
0: Et que tu aies une nouvelle, tu es de type à Mskado, tu as une idée, tu as une idée? Non, une
1: idée.
0: Mais nous, qui est une idée, nous avons un journal de bord.
1: Un journal de bord, ninja, tu vois, tout de même, donc, on a mon passeport, mais je sais pas de quoi dire que chez moi, on a reçu un check mon passeport, tiens, on a reçu un remède, tu dis, tu as raté, t'as un DDG, il y a ma détaillante, mettons, en Italie, mon passeport, tu vois, de marron. Une copine de tes noms, on a reçu dans son téléphone. Une copie. Qui me se donne. Tu as un passeport, tu as un don dans son sac, et que tu vas nous donner son passeport, mais si tu as un don, tu as un don des informations, on a dit oui, on a donné le passeport, une copie que tu as mis sur toi. On voulait dire comme il venait ton passeport. Et que le passeport a été dans nous, un passeport de 5 ans, $122.50 pour un adulte. Et un passeport pour 10 ans, $163.50 pour 10 ans. Mais, et un genou à 7, 0 à 15 ans, $58.50. Et que 16 ans, tu as donné le haut de Noas, on a un adulte qui est un petit garou. Il n'a pas un passeport de 10 ans qui a. Non, on est gagné. Je ne
0: sais pas si tu as un autre. Je ne sais pas si tu as un autre. Je ne sais pas si tu as un journal. 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
1: 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Tu vas dire, tu vas dire, oui, j'ai une idée, mais oui, tu vois, moi, envoie moi dans le million, tu vas dire que sinon, oui, il y a une ronde, quand tu as trouvé une ronde, tu vas dire, oui, il y a une ronde, tu dis, mais tu dois rouler, tu m'as dit, tu m'as marouillé, tu m'as payé, tu dis, tu payes une payouille, parce que tu dis, je m'as marouillé, ni m'a dit pour vous qui m'y vont, oui, ni 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

Yeah. Je pourrais apprendre la totalité des accords de guitare qui existent à ce jour. C'est vrai. Mais ça ne me servirait pas à grand

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0: voici les règlements de Bingo Wendake. 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Tous les numéros de série et les cases gratuites sont consignés dans le rapport de vente. 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Bingo Wendake ne peut pas remplacer les cartes non utilisées, jouées dans une mauvaise séquence, perdues, volées ou accidentellement jetées. Aucun remboursement possible. Bingo Wendake fait l'annonce des numéros sur le 100.3 FM dès 19h30. De plus, vous pouvez voir le boulier en direct sur le site bingowendake.ca. Lorsque vous avez une carte gagnante, vous devez téléphoner dans le délai prescrit, soit 21 secondes, au 418-843-3937 afin de vérifier votre carte et confirmer votre bingo. Bingo! Lorsque l'animateur déclare un jeu terminé, il n'est plus possible de réclamer un lot. Un joueur est déclaré gagnant de la partie s'il a recouvert tous les numéros de sa carte dans la disposition requise. Si plusieurs joueurs obtiennent une combinaison gagnante, le prix doit être partagé entre tous les gagnants. Pour toute question, utilisez la ligne téléphonique d'information au 418-843-4116. Les prix seront remis à la station-service Echo de Wendake à partir de 13h le jour ouvrable suivant le bingo. 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Bonne chance à tous!
1: Oui, bonsoir et bienvenue sur les ondes de Wendat FM, la radio qui vous fait jouer au bingo. Les jeux de ce soir vont se jouer avec le pad. Vous jouerez un jeu par feuille jusqu'à la feuille jaune. Et les trois derniers jeux vont se jouer en continu sur la feuille rose. Le jeu du moitié-moitié se jouera sur les feuilles mauves à deux faces. Lorsque vous avez un bingo, vous devez téléphoner au 418-843-3937 et dire rapidement bingo pour qu'on puisse arrêter le jeu et vérifier votre carte. Et le numéro de téléphone pour les informations est le 418-843-4116. Alors, je salue toute l'équipe de Bingo Wendake. Mon nom est Katia. Ça me fait plaisir d'être avec vous en ce beau vendredi soir. Alors, on commence dès maintenant. Premier jeu sur la feuille bleue. Pour remporter 600 $, vous devez reproduire deux lignes dans un même carré. Alors, deux lignes horizontales, verticales ou diagonales. Et les quatre coins ne comptent pas pour une ligne. C'est parti! Bon bingo tout le monde! Alors, on commence avec le B11.

G58. G58. G58. Donc, sur la première feuille de votre pad, la feuille bleue, pour remporter 600 $, vous devez reproduire deux lignes dans un même carré. G49, G49, G49.

B5, B5, B5. Alors, possibilité d'un bingo.

0: bonsoir.
1: Bonsoir. Alors, bingo.
0: Oui, vous avez bingo. Et quel est votre numéro de free?
1: 93-21.
0: Hey, 93-21. Bravo, madame. C'est gagnant. Passez une belle soirée de bingo. Nous, on a une autre carte à vérifier.

0: Bonsoir.
1: Allô?
0: Allô, quel est votre numéro de prix?
1: F4331.
0: F4331, pardon. C'est gagnant pour vous aussi. Bravo, madame. Félicitations et bonne
1: Merci.
0: soirée.
1: Merci.
0: De rien, bye-bye.

félicite les deux gagnants du deux lignes. On passe maintenant au deuxième jeu sur la feuille orange. Pour remporter 600 $, on reproduit le tour du free dans l'un des carrés. Alors, on y va avec le I-30. I-30.

N34. N34. Alors, pour gagner 600 $, vous devez reproduire le tour du fruit dans l'un des carreaux.

and 40 and 40 and 40. Possibilité de bingo.

0: bonsoir.
1: Oui, bonsoir.
0: Alors, quel est votre numéro de free?
1: Le F28803.
0: Le F28803, eh bien, c'est confirmé, c'est gagnant. Félicitations. Yeah!

la gagnante du Tour du Free. Maintenant, sur la feuille verte, le troisième jeu, c'est encore un jeu de deux lignes pour encore gagner 600 $. Mais cette fois-ci, on joue avec une boule frimée. Alors, la boule frimée ce soir est le B1. B1, B1. Alors, je vous invite à étamper tous les chiffres se terminant en 1 sur votre feuille verte. Alors, on y va avec B1 et B11, le I21, N31, N41, G51, O61 et le O71, B1, B11, I21, N31, N41, G51, O61, O71. On prend une pause, puis on revient compléter le jeu du deux lignes sur la feuille verte.

De retour à Bingo Wendakip. On va jouer le troisième jeu sur la feuille verte, le jeu du deux lignes pour 600 $. Avant la pause, on a frimé le B1. Alors, tous les chiffres se terminant en 1 sur votre feuille verte doivent être étampés. Alors, on part ça avec le N40.

N35, N35, N35. Les prix de ce soir seront remis lundi le 28 septembre à partir de 13h à la station-service Éco de Wendake. Vous devez apporter votre carte gagnante et une pièce d'identité avec photo et seul le gagnant peut réclamer son prix. O 62, O 62, O 62.

E20, I20, E20. Possibilité de bingo.

0: Bonsoir.
1: Oui, bingo.
0: Quel est votre numéro de free?
1: 1-4-2-6-5.
0: 142-65, c'est gagnant. Félicitations. On s'en va vérifier une autre carte.

0: bonsoir.
1: Bonsoir.
0: Alors, quel est...
1: Bigo.
0: Oui, quel est votre numéro de prix?
1: 97,85.
0: 97,85. Eh bien, c'est un bingo. Félicitations.
1: Merci.
0: Bye.

Félicitations aux deux gagnants du deux lignes. On passe au quatrième jeu, feuille jaune, pour remporter 600 $. On reproduit la lettre X dans l'un des carrés. On commence avec le